toute chose qui a lieu dans ce bas monde, que ce soit du bien ou du mal, que ce soit un acte d'obéissance ou de désobéissance, que ce soit une foi ou une mécréance, a lieu par la prédestination de Allah, par sa volonté et selon sa science. Le bien, la foi et l'obéissance sont par sa prédestination, par sa volonté de récompenser et par son agrément. Quant au mal, à la désobéissance et à la mécréance, ils ont lieu par la prédestination de Allah et non par son agrément. On ne qualifie pas la prédestination de Allah, son attribut, par le fait d'être mauvaise.